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1: Bonjour à tous, ravi de vous retrouver sur Métis, c'est l'heure de votre éphéméride. Aujourd'hui, nous sommes le mercredi 5 août et nous fêtons Saint Abel. Les Abels sont souvent des personnes discrètes mais remarquablement observatrices. Elles préfèrent écouter avant de parler et savent prendre du recul avant de prendre une décision. Leur calme inspire naturellement confiance à leur entourage. Ils sont également curieux de nature et aiment comprendre le fonctionnement des choses et nourrissent souvent un intérêt pour les arts, la nature ou les sciences. Ils possèdent également une belle sensibilité et sont capables de percevoir les émotions des autres avec beaucoup de finesse et savent offrir leur soutien sans jamais s'imposer. Voilà pour vous les Abels, bonne fête à vous! À présent, c'est l'heure de notre moment littérature. Le livre aujourd'hui s'intitule « Les déraisons » de Odile d'Oultremont. Lorsque Giovanni Perduto, vieux professeur italien au caractère fantasque, croise le chemin de Maria, leur existence prend une direction inattendue. Entre humour, mélancolie et tendresse, chacun va peu à peu réapprendre à croire en la vie malgré les blessures du passé. Ici, l'auteur signe un roman lumineux où les personnages, souvent cabossés par l'existence, découvrent que le bonheur surgit parfois là où on ne l'attend pas. Une écriture délicate, pleine de poésie et de finesse. Les dialogues sont savoureux, les émotions sincères. Je vous promets que ce livre célèbre la beauté des rencontres improbables. Vous pouvez le retrouver aux éditions de l'Observatoire. C'est à présent le moment de la citation de ce jour. C'est un proverbe japonais. Ce sont souvent les détours qui nous mènent au plus bel endroit. Voilà, c'était notre éphéméride d'aujourd'hui. Je vous retrouve bien sûr demain. À présent, place à la musique sur Métis.

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1: Bonjour à tous. Des points de deal dans les quartiers de Chicago et la rue Cataï à Cayenne ont été perturbés par la police au cours des dernières semaines. Lors de la première opération, trois personnes ont été interpellées. La compagnie départementale d'intervention et la brigade des stupéfiants ont alors saisi du crack, de la MDMA, de la cocaïne, de l'herbe et de la résine de cannabis. Une arme de poing et près de 12 700 euros ont été retrouvés chez ses revendeurs. Présenté à un juge mis en cause, il a été condamné à 2 ans de prison ferme. Les deux autres ont écopé de 3 ans de prison, dont 2 avec sursis. 3 personnes ont aussi été arrêtés lors de la seconde opération des forces de l'ordre. À l'issue de leur comparution, les 3 mises en cause ont été condamnées à des peines de 8, 12 et 15 mois d'emprisonnement.

quant à la protection des espèces. Après le rejet de la candidature du Touloulou pour figurer sur la liste du patrimoine culturel immatériel de l'humanité, la capitale du Suriname reçoit un avertissement de l'UNESCO. Le centre-ville historique de Paramaribo a un charme unique. Son architecture héritée des influences anglaises, néerlandaises et françaises constitue un patrimoine exceptionnel, témoin de plusieurs siècles d'histoire. L'utilisation de la brique et du bois donne au centre-ville son caractère unique, mais rend aussi sa conservation difficile. Aujourd'hui, les entorses répétées au cadre réglementaire pourraient conduire au retrait de Paramaribo de la liste du patrimoine mondial. Cet ultime avertissement doit provoquer un sursaut pour sauver le centre-ville. Voilà, c'est la fin de cette édition. Merci de l'avoir suivi.

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1: Bonjour à tous. Les soldats du feu se préparent à de nouvelles journées à très haut risque dans le Var. La nuit a été calme sur l'incendie près du massif du Gros Vessillon avec une seule reprise. Le feu vite éteint. C'est ce que rapporte la préfecture dans son point presse de ce matin. Quelques 800 sapeurs-pompiers, 250 engins sont toujours mobilisés pour lutter contre les reprises de feu qui a déjà parcouru près de 1850 hectares. Mais la levée du Mistral, les changements de direction du vent, la sécheresse et les températures extrêmes rendent difficile le travail des pompiers, notamment sur les zones sud et sud-est du feu, selon la préfecture. L'État va mettre la main à la poche et prendre en charge intégralement les indemnités d'activité partielle versées aux salariés des TPE et PME situés dans les zones évacuées en raison des incendies en Gironde et dans les Landes. C'est ce qu'a annoncé le ministère du Travail. Cette mesure exceptionnelle vise à soutenir ces entreprises concernées pour qu'elles puissent reprendre leur activité rapidement et à préserver l'emploi comme leur trésorerie. C'est ce que souligne le ministère. Mehdi Larribi, présenté comme l'un des fondateurs de la DZ Mafia, a été interpellé en Algérie fin juillet, placé sous contrôle judiciaire, surnommé Tic et âgé de 36 ans. Il est l'un des 5 ou 6 membres fondateurs du groupe criminel. Il avait quitté la France pour opérer depuis l'étranger. Les enquêteurs français le soupçonnaient d'avoir trouvé refuge en Algérie. Mehdi Larribi a la double nationalité et l'Algérie n'extrate pas ses ressortissants. Un violent orage dans une zone prisée des randonneurs. Une femme est toujours recherchée aujourd'hui après avoir été emportée par les eaux hier soir à Sixtefer à cheval, près de Samoins, en Haute-Savoie, où la rivière a débordé après de fortes intempéries. La victime a été entraînée en début de soirée par la montée des eaux du Gifre, rivière qui traverse la ville et qui prend sa source quelques kilomètres en amont dans le cirque du fer à cheval après un orage et de fortes précipitations sur le secteur. Gaël Monfils reçoit une wild card pour disputer l'US Open de tennis, le dernier tournoi du grand chelem de sa carrière. Le Français a reçu une invitation attribuée à la Fédération Française de Tennis chez les Messieurs et Léolia Jean-Jean a reçu celle destinée...

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1: Bonjour à tous, ravi de vous retrouver sur Métis, c'est l'heure de votre météo. Aujourd'hui, le soleil s'est levé à 6h25 et se couchera à 18h45. Ce matin, aux premières lueurs, le ciel sera partagé entre de larges éclaircies et quelques nuages venus de l'océan. Et nos températures, dès les matinales, atteindront les 24 degrés. La lumière deviendra ainsi plus vive au fil des heures, où nous verrons également quelques vents d'est qui souffleront entre 10 et 15 km/h. Nous attendrons par ailleurs quelques gouttes qui pourront tomber brièvement, mais elles resteront très localisées et laisseront rapidement place au retour du soleil. Pour cet après-midi, les températures seront comprises entre 32 et 35 degrés. Les cumulus prendront progressivement de l'ampleur et puis cette évolution donnera ainsi au ciel un aspect spectaculaire. En seconde partie d'après-midi, nous attendrons quelques averses tropicales qui pourront éclater localement. Elles seront parfois soutenues mais resteront relativement brèves. Côté vent, il continuera de brasser de l'air entre 15 et 20 km/h, toujours par l'est. Pour notre soirée, l'atmosphère retrouvera un certain calme avec des températures qui tourneront autour des 25 degrés. Nous verrons des nuages ainsi qui s'effilocheront lentement, avec encore ce vent d'est prévu jusqu'à 10 km/h. En somme, une soirée qui s'annoncera douce et paisible, bercée par les sons de la nature. Je vous souhaite à tous une très belle journée et bien sûr, rendez-vous demain pour votre météo sur Métis.
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1: Bonjour à tous. Des points de deal dans les quartiers de Chicago et la rue Cataillé à Cayenne ont été perturbés par la police au cours des dernières semaines. Lors de la première opération, trois personnes ont été interpellées. La compagnie départementale d'intervention et la brigade des stupéfiants ont alors saisi du crack, de la MDMA, de la cocaïne, de l'herbe et de la résine de cannabis. Une arme de poing et près de 12 700 euros ont été retrouvés chez ces revendeurs. Présenté à un juge, mis en cause, il a été condamné à 2 ans de prison ferme. Les deux autres ont écopé de 3 ans de prison, dont 2 avec sursis. 3 personnes ont aussi été arrêtées lors de la seconde opération des forces de l'ordre. À l'issue de leur comparution, les 3 mis en cause ont été condamnés à des peines de 8, 12 et 15 mois d'emprisonnement, les 2 dernières étant assorties d'un mandat de dépôt. La ville d'Apatou célébrera sa fête patronale du 14 au 17 août pour cette édition 2026. La municipalité, le comité des fêtes et l'association Sabiwi Loutou ont choisi de placer la jeunesse au centre de l'événement. Le programme mettra en lumière les jeunes talents de la commune à travers 4 jours de concerts, d'animation et de rendez-vous sportifs destinés à rassembler les habitants. La saison de ponte touche à sa fin. Sur les plages de Cayenne et de Rémière-Montjoly, les premiers bilans de l'association Quanta sont plutôt encourageants pour les tortues luttes et les tortues olivâtres, même si plusieurs défis persistent quant à la protection des espèces. Après le rejet de la candidature du Touloulou pour figurer sur la liste du patrimoine culturel immatériel de l'humanité, la capitale du Suriname reçoit un avertissement de l'UNESCO. Le centre historique de Paramaribo a un charme unique. Son architecture héritée des influences anglaises, néerlandaises et françaises constitue un patrimoine exceptionnel, témoin de plusieurs siècles d'histoire. L'utilisation de la brique et du bois donne au centre-ville son caractère unique, mais rend aussi sa conservation difficile. Aujourd'hui, les ententes répétées au cadre réglementaire pourraient conduire au retrait de Paramaribo de la liste du patrimoine mondial. Cet ultime avertissement doit provoquer un sursaut pour sauver le centre-ville. Voilà, c'est la fin de cette édition. Merci de l'avoir suivi.

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1: Bonjour à tous. 6 personnes ont été blessées par balle lors d'une fusillade hier soir à Valence dans la Drôme, dans le quartier du Polygone. Selon les premiers éléments de l'enquête, vers 22h30, une voiture s'est arrêtée au niveau d'un groupe de personnes. Depuis la voiture, une personne cagoulée a tiré sur ces gens avec un fusil d'assaut. Les auteurs sont en fuite parmi les 6 victimes. 2 d'entre elles ont été prises en charge en urgence absolue. 4 hommes blessés par balle ont été classés en urgence relative. Les victimes ont été transportées vers les hôpitaux de Valence, Romans-sur-Isère ou encore Lyon. Le chef étoilé Jean Humbert, soupçonné de violence conjugale, a été transféré au tribunal judiciaire de Paris à l'issue de sa garde à vue. Il était entendu depuis lundi matin par les enquêteurs et sa garde à vue avait été prolongée hier de 24 heures. Elle a finalement été levée hier soir après une trentaine d'heures. C'est l'une des attaques ennemies les plus tragiques qu'elle ait connues à ce jour, selon le chef de l'administration militaire régionale ukrainien. Au moins 17 personnes ont été tuées, 44 autres blessées dans des frappes nocturnes russes dans la capitale ukrainienne Kiev et ses environs, selon un nouveau bilan communiqué par Volodymyr Zelensky ce matin. Ses intentions n'ont pas été dévoilées. Un homme armé a été arrêté dimanche sur un terrain de golf appartenant à Donald Trump, près de Los Angeles en Californie, 2 jours avant une visite sur place du président des États-Unis. Le suspect a été identifié. Il a éveillé les soupçons car il était vu en train de se promener sur le terrain de golf à Ranchos Palos Verdes, de prendre des photos et de filmer. Il semblait surveiller les activités liées à la planification de la sécurité. C'est ce qu'expliquent les autorités dans un communiqué. Dans la nuit noire, la lave orangée jaillit de la montagne de volcan de Fuego, considéré comme le plus actif d'Amérique centrale et situé près de la capitale du Guatemala, est entré en phase éruptive lundi dans la matinée. Son activité s'est amplifiée avec des torrents de lave coulant le long de ses flancs et d'immenses colonnes de gaz et de cendres s'élevant dans le ciel, de quoi conduire les autorités à ordonner l'évacuation d'au moins 1700 habitants des zones proches du cratère, ainsi qu'à déclarer hier l'alerte maximale dans cette zone exposée aux retombées de cendres. Voilà, c'est la fin de cette édition. Merci de l'avoir suivi. Je vous souhaite de passer une excellente journée.

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1: Bonjour à tous, ravi de vous retrouver sur Métis, c'est l'heure de votre horoscope. Aujourd'hui, les béliers. Ce mercredi vous invite à ralentir un peu. Vous êtes souvent dans l'action, mais une pause pourrait révéler une solution à laquelle vous n'aviez pas pensé. Les taureaux, un détail anodin attire votre attention et s'avère finalement précieux. C'est dans les petites choses que vous trouverez aujourd'hui une forme de sérénité. Les gémeaux, votre curiosité vous pousse à explorer de nouveaux horizons. Une discussion ou un article lu par hasard pourrait éveiller une idée fertile. Les cancers, vous ressentez une sensibilité particulière. Une émotion, une musique ou un souvenir vient colorer votre journée. Accueillez cette vague sans chercher à la rationaliser. Les lions, votre magnétisme attire, mais cette fois ce sera votre générosité qui marquera les esprits. Un geste simple peut avoir un grand impact autour de vous. Les vierges, une envie de mettre de l'ordre domine, mais si tout ne se range pas comme vous le souhaitez, voyez cela comme une occasion d'inventer de nouvelles méthodes. Les balances, l'harmonie que vous recherchez se trouve aujourd'hui dans le dialogue. Un échange sincère peut apaiser une tension ou renforcer un lien. Les scorpions, votre intuition est en éveil, faites confiance à ce pressentiment qui s'impose. Il pourrait vous éviter une erreur ou vous ouvrir une nouvelle voie. Les sagittaires, un petit parfum d'aventure flotte dans l'air. Même une activité simple peut devenir une exploration si vous la vivez avec ouverture. Les capricornes, la rigueur est votre allié, mais elle ne doit pas vous enfermer. Laissez une place à la spontanéité, elle pourrait enrichir vos efforts. Les Verseaux, des idées fusent, certaines paraissent extravagantes, mais ne les balayez pas trop vite, elles peuvent être de vraies graines d'avenir. Enfin les Poissons, un rêve, une image ou une parole touche votre sensibilité. Prenez le temps de l'écouter, il y a un message caché qui peut nourrir vos projets. Voilà, c'était votre horoscope d'aujourd'hui, je vous retrouve demain sur Métis.

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1: Bonjour à tous. Des points de deal dans les quartiers de Chicago et la rue Cataille à Cayenne ont été perturbés par la police au cours des dernières semaines. Lors de la première opération, trois personnes ont été interpellées. La compagnie départementale d'intervention et la brigade des stupéfiants ont alors saisi du crack, de la MDMA, de la cocaïne, de l'herbe et de la résine de cannabis. Une arme de poing et près de 12 700 euros ont été retrouvés chez ces revendeurs. Présenté à un juge, mis en cause, il a été condamné à 2 ans de prison ferme. Les deux autres ont écopé de 3 ans de prison, dont 2 avec sursis. 3 personnes ont aussi été arrêtées lors de la seconde opération des forces de l'ordre. À l'issue de leur comparution, les 3 mises en cause ont été condamnées à des peines de 8, 12 et 15 mois d'emprisonnement, les 2 dernières étant assorties d'un mandat de dépôt. La ville d'Apatou célébrera sa fête patronale du 14 au 17 août pour cette édition 2026. La municipalité, le comité des fêtes et l'association Sabi Wiloutou ont choisi de placer la jeunesse au centre de l'événement. Le programme mettra en lumière les jeunes talents de la commune à travers 4 jours de concerts, d'animations et de rendez-vous sportifs destinés à rassembler les habitants. La saison de ponte touche à sa fin. Sur les plages de Cayenne et de Rémière-Montjoly, les premiers bilans de l'association Quata sont plutôt encourageants pour les tortues luttes et les tortues olivâtres, même si plusieurs défis persistent quant à la protection des espèces. Après le rejet de la candidature du Touloulou pour figurer sur la liste du patrimoine culturel immatériel de l'humanité, la capitale du Suriname reçoit un avertissement de l'UNESCO. Le centre-ville historique de Paramaribo a un charme unique. Son architecture est héritée des influences anglaises, néerlandaises et françaises, constitue un patrimoine exceptionnel, témoin de plusieurs siècles d'histoire. L'utilisation de la brique et du bois donne au centre-ville son caractère unique, mais rend aussi sa conservation difficile. Aujourd'hui, les entorses répétées au cadre réglementaire pourraient conduire au retrait de Paramaribo de la liste du patrimoine mondial. Cet ultime avertissement doit provoquer un sursaut pour sauver le centre-ville. Voilà, c'est la fin de cette édition. Merci de l'avoir suivi.

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1: Bonjour à tous. 7 mois après la capture de Nicolás Maduro, président déchu lors d'une intervention militaire américaine, les délégués de la présidente intérimaire Delcy Rodríguez au Venezuela et des membres de l'opposition doivent tenir cette semaine à Caracas leur première série de pourparlers en personne à une date qui n'a pas encore été annoncée. Les sujets abordés lors de cette première réunion seront la réponse au double séisme du 24 juin qui a fait plus de 6000 morts, le renforcement de la démocratie ainsi que les droits et garanties politiques. L'ancienne vice-présidente Delcy Rodríguez a pris les rênes d'un pouvoir sous fort contrôle du président américain Donald Trump qui a encouragé ce dialogue. Il est évident qu'il reste beaucoup à faire pour jeter les bases d'une élection, a affirmé Marco Rubio à la presse lors d'une cérémonie de signature d'un accord sur le nucléaire civil avec le Paraguay. Je pense qu'il faudra faire preuve de persévérance et d'un peu de patience, pas des années, mais certainement des mois et des semaines, a-t-il dit, citant les progrès en cours dans ce pays. L'association Génération Céphase, organisatrice de la colonie de vacances à la Barbade entre le 14 et le 28 juillet dernier, a tenu une conférence de presse afin de faire une mise au point. Plusieurs parents avaient dénoncé les conditions de prise en charge des enfants durant ce séjour, évoquant notamment de la maltraitance morale, une mise en danger des enfants, des humiliations, des injures ainsi que des problèmes liés à la nutrition. Une enquête administrative interne sera lancée afin de faire toute la lumière sur les accusations portées à l'encontre des membres de l'association qui accompagnaient les enfants à la Barbade. Reste désormais à savoir quelles seront les suites données à cette affaire. Pour la structure, tout dépendra des conclusions de l'enquête. Le bilan provisoire du premier semestre 2026 publié par la préfecture de la Martinique fait état de 11 morts sur les routes de l'île depuis le début de l'année contre 21 à la même période en 2025, soit une baisse de 48%. D'autres indicateurs sont également à la baisse. 279 accidents corporels ont été recensés contre 342 un an plus tôt, c'est moins 18%, tandis que le nombre total de blessés passe de 480 à 353, 26% de moins. Le nombre de blessés hospitalisés diminue légèrement, passant de 140 à 136, c'est 3% de moins. Le bilan du mois de juillet vient toutefois assombrir cette tendance. 2 personnes ont perdu la vie sur nos routes contre 1 seule en juillet 2025. C'est l'étape que tous les coureurs redoutent. Aujourd'hui, le Tour cycliste de Guadeloupe bascule en montagne avec un parcours de 136 km entre Bémao et Goyave. 4 Grands Prix de la montagne, dont l'ascension des Mamelles, pourrait provoquer de grands écarts entre les favoris au classement général. Lundi après-midi, les sapeurs-pompiers de Guadeloupe ont dû faire face à un énième feu de végétation. Ce dernier sinistre en date s'est déclaré à la section Cambrefort à Capesterre-Belleau. Les soldats du feu devaient empêcher la propagation des flammes à une habitation voisine, mais aussi à la route qui longe la parcelle concernée. Un automobiliste a pris 3 heures pour rentrer chez lui après le travail. Parti du Gosier à 17h, il est arrivé à son domicile à Capesterre vers 20h. À ce moment-là, la déviation routière mise en place par les forces de l'ordre avait déjà été levée. Il est vrai qu'une fumée épaisse se dégageait du site impacté. Aujourd'hui, l'endroit garde des stigmates de ce qui s'est passé. La cicatrice laissée par le feu couvre plus de 4 hectares. Elle est béante en lieu et place d'un champ de canne, d'une partie d'une plantation de bananes et d'une parcelle qui était en friche. Selon le département d'État à Washington, l'introduction de la caution est une mesure de dissuasion qui va empêcher les détenteurs de passeports de 4 pays caribéens de dépasser leur séjour aux États-Unis. La mesure appliquée depuis le 3 août concerne 50 pays du monde. Pour les demandeurs de visa type B1, B2, affaires et tourisme, les agents des ambassades et des consulats américains vont exiger des cautions remboursables de 20 000 $ US, soit l'équivalent de 17 000 €, demandeurs de visa de 4 pays de la Caraïbe. Ces agents peuvent demander des sommes moins importantes, soit 10 000 ou 15 000 dollars. L'argent doit être viré uniquement sur la plateforme du Trésor public américain. Ce paiement ne garantit pas qu'un visa sera accordé. En cas de refus, la somme sera remboursée. Si le voyageur quitte les États-Unis avant l'expiration de son visa, sa caution lui sera rendue. Les ressortissants de Cuba, la Grenade, la Dominique et Antigua et Barbuda ont le droit d'entrer aux États-Unis uniquement par des aéroports commerciaux. C'est la fin de cette édition. Merci de l'avoir suivi.

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